très bien. Moi, la trouve mon rougail. Mon rougail, la morue, chérie, qu'elle. Il n'a pas changé, il est toujours pareil pour raconter histoire créole. Quand il cause trop vite, il est gay, à cause d'un homme, il est drôle.